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0: Mesdames, mesdemoiselles et messieurs, chers amis, auditeurs de la radio communautaire de la Voix de l'Audi, et bienvenue au menu de nos programmes, comme nous l'avons annoncé, que vous aurez à suivre une émission en direct de la radio Mère de la Voix de l'Audi. Et cette émission se situe dans les cadres du partenariat, du contrat de partenariat avec l'UNFP dans la prévention du conflit et au renforcement de la cohésion sociale pour une paix durable au Togo, dont le thème autour duquel nous allons en parler aujourd'hui est intitulé « Le vivre ensemble ». Et nous avons également l'insigne honneur de recevoir ici à la radio La Voix de l'Eti, M. Amadou Assim et Mademoiselle Yom Abigail. Et pour plus de précisions, je vais devoir leur laisser la parole de bien vouloir se présenter, nous dire concrètement qui ils sont par rapport à ce projet. Chers invités, et bonjour.
1: Bonjour monsieur, monsieur Nassoro Tanko Mouniru. D'abord, avant de me présenter, je me fais le plaisir de remercier le personnel de la radio communautaire La Voix de l'Oti, qui nous aide surtout dans nos sensibilisations par rapport à la lutte contre les extrémismes et le vivre ensemble, sensibilisation sur le vivre ensemble, la cohabitation ensemble. Donc moi, c'est Amadou Assim. Au fait, je suis instituteur. Et dans ce cadre-là, nous sommes appelés des catalyseurs en cohabitation sociale et dans la résolution des conflits. Donc nous sommes des catalyseurs. Et nous, notre zone d'intervention, c'est la commune Oti Sud. Merci beaucoup. Et je vais passer le micro à ma seconde.
2: Bonjour, chers auditeurs. Moi, mon nom, c'est Yom Abigail, élève en classe de la terminale L2. Je reprends au nom de catalyseur dans cette association.
0: Ok, merci. Une fois le décor fait, nous allons rentrer dans le vif du sujet même qui nous attend, et le sujet sur lequel nous allons tellement en débattre de long en large. Le vivre ensemble, c'est un sujet très pertinent, qui aujourd'hui est source, si nous ne savons pas faire, devient source de conflits dans différentes communautés. Et donc, avant d'aller en profondeur par rapport à ce thème, je vais devoir vous demander de me donner la définition de ce que nous entendons par le vivre ensemble. Et Mademoiselle Abigail.
2: Bon, le vivre ensemble est la cohabitation harmonieuse entre l'individu ou entre communautés.
0: Merci, M. Assim. Est-ce que vous avez quelque chose encore à ajouter par rapport à la définition? Ok, là, merci. Et pouvez-vous nous donner quelques exemples du vivre ensemble?
1: Ok, un exemple du vivre ensemble. Le vivre ensemble voudrait quand même que lorsque le voisin ou l'autrui est en fête, il faut quand même que cette fête-là soit une joie partagée par tous. Et lorsque c'est un deuil ou un malheur, il faut qu'on arrive quand même à partager ce malheur-là. Que le malheur de l'autre ne soit pas maintenant la joie de l'autre voisin. Merci beaucoup. Je crois que c'est un exemple qu'on peut peut-être citer dans le vivre ensemble.
0: Ok. Vous venez de donner un exemple du vivre ensemble. Et quand l'autre est dans le malheur, qu'on le partage ensemble. Quand il y a dans le bonheur aussi, dans la joie, qu'on le partage ensemble. Même si nous avons des religions différentes, des ethnies différentes, est-ce que c'est possible?
1: Oui, c'est très possible. Au fait, même c'est ça que nous prenons. Nos religions, nos différences, normalement, doivent être une force pour nous. Nos différences doivent être une force. Que ce soit chrétien, le chrétien, lorsqu'il est dans sa fête, ça ne peut pas être un malheur pour le musulman. Le musulman, lorsqu'il veut célébrer sa fête, ça ne peut pas être aussi le malheur pour le chrétien, ou du moins celui de l'Assemblée de Dieu, ainsi de suite. Lorsque nous sommes ensemble, nous devons quand même reconnaître le calendrier de chacun. C'est-à-dire qu'à ce moment-là, ceux-là seront en fête, ou du moins ils seront en deuil, ils seront en prière, ils seront ici. Et aussi ça, dans le vivre ensemble, on peut aussi parler ça au sein même d'une maison, d'une famille. Le moment où et le petit frère est très malade, il est très souffrant. C'est à ce moment que le grand frère lui met la musique, il joue, il fait des tonnes de musique dans la maison. Ce n'est pas bien. Entre religions, entre frères et sœurs, entre le grand, le patron et l'apprenti, tout ça là, nous devons vraiment cultiver le vivre ensemble et connaître quand même le programme de chacun de nous. Merci.
0: Ok, merci. Et comme vous venez de donner des exemples concrets, et dites-nous actuellement l'importance du vivre ensemble. Pourquoi il est très important qu'on soit toujours ensemble, qu'on vive ensemble?
1: Et pour parler des importances du vivre ensemble, qu'est-ce que le vivre ensemble peut nous apporter? Quand nous cherchons à vivre ensemble, au fait, il y a quoi? Il y a quel grain qui se trouve au niveau du vivre ensemble? Parmi ces avantages-là, on peut citer l'acceptation des différences de l'autre. Donc, quand nous cherchons, nous vivons ensemble, on s'accepte. Quel que soit le statut de la personne, on essaie de l'accepter. On fait en sorte que chacun soit à l'écoute de l'autre. Donc, le vivre ensemble prône l'écoute de l'autrui. Donc, il y a aussi le fait de faire preuve d'estime, de respect et de reconnaissance envers autrui et vivre dans un esprit de paix et d'harmonie. Donc, le vivre ensemble, ce sont les astuces qui se trouvent au niveau du vivre ensemble et qui est très, très, très important que chacun de nous doit vraiment s'accaparer pour vraiment vivre longtemps dans la paix. Merci beaucoup, je vous remercie.
0: Ok, merci. Ah, aujourd'hui, moi-même, je viens d'apprendre beaucoup de choses par rapport au vivre ensemble. Là, que ce message ne tombe pas dans l'oreille des sourds, que chacun d'entre nous profite. Nous vous rappelons également que nous sommes ici dans le cadre du partenariat et avec l'INFI dans la prévention du conflit au renforcement de la cohésion sociale pour une paix durable au Togo, dont le thème particulier de ce jour est le vivre ensemble. Et nous avons sur notre plateau M. Amadou Assim et Mademoiselle Yom Abigail. Monsieur Assim, dites-nous concrètement, est-ce que nos différences sont-elles un frein à la cohabitation commune?
1: Merci beaucoup, monsieur Nassero Tanko Muniru, pour la question. Comme je le disais plus haut, nos différences, normalement, doivent être une richesse partagée. Le Tchokossi, il a sa tradition. L'Évé, il a sa tradition. Le Gangam, le Moba, ainsi de suite. Chacun a sa tradition. Nous devons quand même chercher à connaître la tradition de l'autre et non haïr la personne. Et non détester la tradition de l'autre. Quand vous prenez l'exemple de nos doigts n'ont pas la même taille. Mais est-ce que cela donne une faiblesse dans l'exécution ou du moins dans tout ce que nous faisons? Quand nous voyons la taille de nos doigts, la différenciation des tailles-là, ça donne plus la force dans l'utilisation ou du moins dans le fait de tenir un objet. Mettez vos doigts à même niveau de taille. Vous verrez que vous n'allez pas pouvoir supporter ou du moins soulever un poids. C'est vraiment difficile. Donc ce n'est pour rien que nous avons même un exemple palpable sur notre organisme. Nous avons nos doigts. Nous avons tout ce qui se trouve sur nous doit quand même nous apprendre beaucoup de choses. Et donc nos différences, loin d'être un frein à la cohabitation commune, nos différences constituent une force et une richesse inestimable que nous devons sauvegarder jalousement. Merci beaucoup.
0: Ok, et merci beaucoup, M. Assim. Merci pour cet éclaircissement. Que fait-on quand vous avez un voisin qui est à côté de vous et qui ne vous accepte pas?
1: Ok. Lorsqu'on a un voisin qui ne comprend pas, et c'est ça au fait, nous, notre rôle de catalyseur, c'est notre rôle ça. C'est notre point fort même ça. Lorsque nous vivons dans un milieu, il y a des gens qui n'acceptent, qui ne comprennent pas. Vraiment, nous devons aussi les comprendre. Dans leur malcompréhension là, nous devons chercher quand même à les comprendre. Parce qu'il faut accepter chacun dans sa situation. Ce n'est pas tout le monde qui comprend facilement. Et ce n'est pas parce que la personne ne comprend pas facilement qu'on doit l'écarter. Nous devons chercher à le sensibiliser un peu. Et chercher des stratégies pour amener la personne à comprendre. L'exemple d'un ethnique que tout le monde connaît, bon, les peuls. Quand vous prenez les peuls, par exemple, si vous ne comprenez pas la manière de vivre des peuls, vous allez trouver que ces gens-là, c'est comme ils ne sont pas compréhensibles. Ils ne comprennent rien. Vous allez croire qu'ils ne comprennent rien. En réalité, ils comprennent. Seulement, ils ont leur idéologie ici qui est différente. Donc, nous devons quand même chercher à comprendre la personne. Si la personne n'est pas compréhensible, c'est qu'elle a quelque chose que nous devons chercher à comprendre d'abord avant de le juger. Il ne faut pas tout de lui commencer par juger quelqu'un. Donc, on peut peut-être passer même par sa femme pour arriver à le convaincre, ou bien ses enfants, la manière de vivre avec ses enfants, ou bien sa femme, ou bien un proche à lui. On peut passer par cette personne-là pour vraiment recueillir des informations sur la personne. Qu'est-ce qui fait que lorsqu'il y a un problème ou un sujet, lui, il est vraiment difficile, il est différent par rapport à ça. Donc, nous devons chercher à comprendre tout cela avant d'aller dans le jugement. Donc, au fait, comme je le disais, c'est notre rôle de catalyser ça. Un catalyseur ne prend pas parti. Donc, dans la résolution de nos problèmes, nous ne prenons pas parti. Nous cherchons à éviter. Toutefois, nos colères, nous cachons ça, nous installons tout ça là. Nous essayons de cacher cela pour quand même arriver.
3: Donc, vous cherchez à comprendre la personne et amener cette personne à pouvoir s'adapter
1: à tout le monde. Voilà, vraiment. C'est ce que je voulais dire. Merci beaucoup. Je ne sais pas si mademoiselle Abigail peut ajouter quelque chose. Ok, d'accord, merci.
0: Okay. Merci beaucoup. Et nous y sommes en train et presque à la fin de notre émission, mais avant toute chose nous allons devoir souffler un peu en musique et ensuite revenir pour la suite des questionnaires. Ok, nous y sommes là encore et je rappelle à nos charmants auditeurs que vous êtes à l'écoute de la 104.5, la radio communautaire La Voix de l'Outil, et nous sommes ici dans cette émission Le Vivre Ensemble. Et Le Vivre Ensemble, dont le thème général c'est la cohésion sociale. Et mesdames et messieurs, chers amis, la question que je vais poser va aller directement à la sœur Abigail. Abigail, dites-nous quelles sont les conditions qui favorisent le vivre ensemble.
2: Les questions qui favorisent le vivre ensemble sont: il y a le respect mutuel. Nous devons nous respecter mutuellement. L'acceptation de la pluralité des opinions et intégration dans l'ouverture et la coopération.
0: Ok, par rapport aux conditions, je ne sais pas si monsieur a moi aussi quelque chose à dire par rapport aux conditions qui favorisent le vivre ensemble.
1: Oui, bon, je pense peut-être que c'est pour appuyer ce que mademoiselle Abigail a dit par rapport à l'acceptation de la pluralité des opinions. Surtout lorsque nous sommes à l'école, nous avons une réunion, chacun doit être libre de donner son opinion. On ne refuse pas. Et c'est pourquoi, quand l'autre a la parole, on doit le laisser quand même s'exprimer jusqu'à la fin. C'est pourquoi quand vous voyez, vous allez à la justice, par exemple, quand le juge, moi aussi, il veut écouter les gens, il refuse que chacun parle à la fois. Donc, il faut écouter la personne jusqu'à la fin. Donc, c'est pourquoi il parle de la pluralité. Donc, chacun peut donner son opinion. Chacun est libre de donner son opinion. Nous sommes même dans un pays où tout le monde, c'est-à-dire l'expression, la libre expression à chacun. Donc, chacun est libre quand même de s'exprimer. Mais quand même réserver le fait de ne pas déranger l'autre. Donc, au fait, c'est ça les conditions que nous pouvons peut-être dire. Merci beaucoup.
0: Ok, merci, merci. Et la question qui va suivre, c'est de savoir que faire actuellement pour pérenniser le vivre ensemble dans nos communautés, dans nos milieux, et dans notre commune, dans notre préfecture et surtout dans notre cher pays, le Togo. Et monsieur Assim, vous avez la parole.
1: Oui, bon, et pour pérenniser le vivre ensemble, je crois que lorsque nous avons déjà les conditions du vivre ensemble réunies, nous devons quand même mettre des garde-fous pour ne pas aller à l'encontre de ces conditions-là. Donc, étant dit qu'on connaît déjà ces conditions, nous devons lutter, nous devons faire en tout possible pour ne pas remettre en cause ces conditions. Donc, ça va nous permettre quand même de pérenniser et de vivre longtemps dans la paix. Merci beaucoup.
0: Merci, mesdames et messieurs, chers amis de la radio Mère, la voix de l'Outil, où que vous êtes, vous pouvez nous, à tout moment, nous contacter, nous appeler pour plus de questions par rapport au thème que nous débattons aujourd'hui. Et nous l'avons dit, c'est le vivre ensemble. Très important pour notre communauté, très important pour une paix durable dans notre cher pays. Et Abigail, et en cas de crise, quelles sont les requêtes à adopter pour catalyser la situation?
2: Ok, en cas de crise, il faut d'abord analyser la cause, les causes de la crise, différencier les stratégies pour faire la face au problème. Vous allez faire la face du problème, voir le problème, l'analyser bien, connaître ce qui se passe, savoir ce qu'il faut faire avant de bien et expliquer les choses. Nous devons aussi développer les valeurs humaines, agir comme quelqu'un qui est conscient, quoi. Nous devons bien agir, exprimer l'humanité par des marques de respect, de considération.
0: Ok, et Abigail, vous avez parlé de développer les valeurs humaines. Un peu plus clair, est-ce que monsieur Assim, vous pouvez nous expliquer développer des valeurs humaines?
1: Merci beaucoup. Dans ce développement de valeurs humaines, nous pouvons retenir le fait que nous sommes après tout des humains. Dans ça même, il y a l'humanisme, il y a d'abord l'homme qui est au centre de la chose. Et l'homme, la définition de l'homme est quand même différente de la bête, l'animal. En fait, nous tous nous sommes des animaux, mais l'homme est doté d'une conscience qu'il doit faire en sorte que tout ce qu'il va faire ne va pas être à l'encontre de l'autre. Nous devons agir. C'est pourquoi quelqu'un dit, là où commence ta liberté, ou du moins c'est là où la liberté de l'autre s'arrête, là où commence celui de l'autre. Donc nous devons construire tout ça là. Et c'est ça qui rentre dans l'humanité. Merci beaucoup.
0: Ok, et pour terminer notre émission, et la toute dernière question que j'aurais à vous poser, c'est de savoir quelles sont les institutions qui prônent le vivre ensemble.
1: Merci beaucoup, monsieur Nassoro Tanko Muniru. Vraiment, l'homme infatigable de la radio, je peux le nommer comme ça. Et pour parler des institutions, nous pouvons situer ça à deux niveaux, les institutions nationales et les institutions internationales. Parlant des institutions nationales, on peut citer peut-être l'HCRO, le Haut Commissariat à la réconciliation et au renforcement de l'humanité nationale, créé sur proposition de la Commission Vérité, Justice et Réconciliation, CVJR. Donc suite aux analyses, aux sensibilisations, aux rencontres des membres de CVJR, ils sont arrivés à créer ce qu'on appelle l'HCRO. Et nous tous, nous sommes sans savoir, c'est-à-dire que les œuvres que l'HCRO a apportées, vous voyez, l'HCRO a apporté la joie. Et ça a permis quand même à une grande partie de la population d'oublier tout ce qui s'est passé dans le temps. Les gens sont arrivés, puisque des familles qui sont très pauvres, qui sont appauvries par ces problèmes, ces conflits-là, aujourd'hui, ils ont quand même une chambre, une maison, les gens ont des motos, ils sont là, ils font leur vie. Vous voyez? Donc, c'est quelque chose qui prône vraiment le vivre ensemble. Ça, c'est très bien. Et nous disons vraiment merci au chef de l'État qui a mis sur pied ces institutions-là. On peut aussi parler de... Ok, donc au niveau national, nous pouvons parler maintenant des programmes d'éducation sociale au Togo, que ce soit au niveau préscolaire, primaire, dans les collèges, dans les lycées. Donc l'éducation, les programmes de l'éducation sociale pour vraiment le vivre ensemble. Donc nous pouvons citer ça. Au niveau international maintenant, nous pouvons peut-être faire un petit briefing au niveau de l'après-guerre, l'après-première guerre mondiale, et où on a mis sur pied la SDN, la Société des Nations. Ça voudrait dire que les nations n'étaient pas vraiment sociales. Il faut maintenant quelque chose, une institution, pour amener les nations à comprendre que vraiment la guerre n'est pas une bonne chose. Et après la première guerre mondiale, après la deuxième guerre mondiale aussi, nous pouvons parler aussi de l'ONU. Et avec l'ONU, l'AG du 8 décembre 2017, l'AG nationale des Nations Unies a adopté une résolution internationale sur le vivre ensemble. Et partant de là, le 16 mai 2018 a été promulguée comme la journée internationale du vivre ensemble, en paix. Donc nous pouvons peut-être citer ces institutions-là dans le cadre du vivre ensemble. Merci beaucoup.
0: Ok, et merci beaucoup Monsieur Assim Amadou et pour nous avoir éclairci par rapport aux différentes institutions qui font le vivre ensemble. Et une fois encore, mesdames et messieurs, chers amis, vous êtes toujours à l'écoute de la radio Mère La Voix de l'Outil. Et le thème autour duquel nous débattons, c'est le vivre ensemble. Et pour terminer, on ne peut pas partir sans donner la parole à nos chers invités de bien vouloir nous donner leur mot de fin, concrètement par rapport à l'émission que nous avons eue à écouter. Nous sommes en train de le faire. Monsieur Assim.
1: Oui, bon, mon mot de fin, je vais finir par une petite conclusion et pour dire que vraiment le vivre ensemble est très, très, très, très important dans notre vie et chaque jour que Dieu fait, nous devons nous poser des questions, à savoir si nous n'avons pas fait quelque chose qui freine vraiment le vivre ensemble. Sinon, quelle autre action de le renforcer a-t-on accompli dans la journée? Devons nous poser chaque jour des questions. Chaque jour que Dieu fait, nous devons nous poser des questions. Parce que, comme on le dit, l'homme est un être qui commet quand même chacun des erreurs. Donc, nous devons nous comprendre et chercher quand même des voies et moyens pour résoudre les petits problèmes pour que ça ne devienne pas de grands problèmes demain. Merci beaucoup. Et pour peut-être laisser le micro, je vais vraiment dire merci au directeur de la radio communautaire La Voix de l'Outil. Tout son personnel, on leur dit merci. Nuit et jour, ils nous aident en tant que catalyseur, ils nous aident dans la sensibilisation de la population sur le vivre ensemble. Et comme nous, dans notre jargon, je crois que si on le dit, s'il n'y a pas la paix, c'est qu'il n'y a même pas la prière. Donc, merci beaucoup. Donc, j'ai dit, allons là, bye bye.
2: Merci pour ne pas monopoliser la parole. Monsieur Kassim a tout dit. Pour ce que je vais ajouter, c'est que le vivre ensemble est une nécessité incontournable dans la société. Donc nous devons promouvoir le vivre ensemble et opter les actions qui vont nous aider à vivre ensemble en société. Merci.
0: Ok, merci beaucoup. Tout est bien qui finit. Bien comme nos confrères viennent de le dire, le vivre ensemble est tellement très important pour chacun d'entre nous. Nous devons nous accepter malgré nos différences. Nous devons nous accepter, nous devons nous entendre pour un développement durable, pour le développement, l'avancement de notre communauté. Mesdames et messieurs, chers amis de la radio Mère La Voix de l'Outil, une fois encore, merci de nous avoir suivis. Et nous disons sincère merci à nos chers frères qui ont accepté également venir partager leurs connaissances avec nous. Et que Dieu vous accompagne jusqu'à chez vous. Merci et bye, bye. Et vous avez à la présentation de cette émission dans ce rôle tant que mon niveau à la technique Nanakan Jean-Paul et à la direction M. Idrissou Amidou, toute l'équipe de la radio Mère La Voix de l'Outil vous souhaite une excellente journée. Bye bye.

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1: Voilà, mesdames, mesdemoiselles et messieurs, amis, auditeurs, auditrices, bienvenue dans cette émission spéciale. Aujourd'hui, nous abordons un sujet à la fois intime et profondément social, le mariage interethnique. Il unit deux personnes que l'amour rapproche, mais dont les origines ethniques peuvent parfois susciter des réticences. Car au-delà du couple, ce sont des familles qui se retrouvent au cœur de cette union. Certaines accueillent et soutiennent le choix, d'autres le rejettent, invoquant les différences culturelles, les traditions, voire les blessures anciennes. Et pourtant, lorsque les parents donnent leur accord et accompagnent leurs enfants dans ce choix, c'est tout le tissu social qui s'en trouve renforcé. Leur bénédiction devient un symbole d'unité entre générations et entre communautés. Elle favorise l'acceptation, le dialogue et la paix. Comment amener les familles à accepter ces unions? Quel rôle peuvent jouer les aînés dans cette démarche? Et que gagne la société en encourageant ces mariages? Mesdames, mesdemoiselles et messieurs, auditeurs qui nous écoutent à l'instant T, et pour discuter de tout cela, nous recevons autour de la table de grands invités de taille. Nous allons demander à notre expert de se présenter. Bonjour à vous.
2: Bonjour, moi c'est Monsieur Larré, le prénom c'est Yambambat, je suis sociologue, doctorant en sociologie du développement à l'Université de Kara, consultant et directeur d'un service développement consulting, un cabinet que je dirige depuis 2019.
1: Donc merci à vous, comme je le disais tantôt, vous n'êtes pas seul, vous êtes accompagné d'un joli couple ici présent au studio, et nous allons demander à ce couple bien sûr de se présenter. Cher couple, et bonjour.
3: Bonjour.
4: Bonjour. Merci, Issifou. Moi, c'est Madame Kwacha.
3: Alors, vous comprenez déjà que quand c'est Madame Kwacha, c'est que c'est Monsieur Kwacha. Okay. Donc, c'est le couple Kwacha qui est là.
1: Ok, donc, merci et de votre disponibilité surtout et au studio afin de nous aider à animer cette émission. Donc, et retenons qu'avec l'aide de nos invités, nous verrons comment l'adhésion parentale peut faire du mariage interethnique un véritable moteur de cohésion sociale. Alors, nous allons et sur ce adresser la toute première question à M. Larré. Yambambat, M. Larré, et qu'attendons-nous par mariage ethnique?
2: Je vous remercie pour cette opportunité que vous nous offrez de discuter d'un sujet aussi sensible et d'actualité. Je vais d'abord convoquer le Code des personnes et de la famille du Togo, la version 2022, qui définit le mariage comme étant un acte civil, public et solennel par lequel un homme et une femme établissent entre eux une union légale et durable. Et de ce fait, un mariage ethnique ou interethnique. Nous convoquons l'ethnie ou l'interethnique lorsqu'il s'agit d'une union de deux personnes de cultures ou d'ethnies différentes et de nationalités différentes. Je vais donner l'exemple d'une communauté rurale dans laquelle vivent des ethnies. Il peut en avoir des Mopa, des Kabyen, des Lusso, ou le cas du Togo. Lorsqu'il s'agit d'un mariage pareil, d'une union pareille, on parle de mariage ethnique. Et c'est un mariage qui unit deux personnes. Mais au-delà de ces deux personnes, ça unit ce que nous appelons les familles, qui est la première cellule sociale. Et au-delà de la famille, nous avons maintenant la société et les ethnies. Donc c'est un mariage qui réunit plusieurs communautés et donc qui renforce les liens de parenté au sein d'une communauté. Voilà. Donc elle peut être aussi source de diversion en raison des plaisanteurs. Nous allons peut-être en débattre sur les plaisanteurs qui peuvent être à l'origine des dissensions par rapport à ce type de mariage. Je vous remercie.
1: Donc, merci à vous, M. Larré, de nous avoir donné plus et de précision et de lumière sur la question du mariage ethnique. Donc, dites-nous à présent, quel regard la société d'aujourd'hui porte-t-elle sur ce genre d'union, M. Larré?
2: Merci beaucoup, Monsieur le journaliste. Il faut dire aujourd'hui que le regard sur le mariage ethnique est mitigé. Mitigé en ce sens que certaines sociétés l'acceptent facilement. Par contre, d'autres sociétés sont encore réfractaires. Et pour des raisons de position traditionnelle, de pratiques culturelles qui ne sont pas conformes à leur religion. Donc, c'est un mariage qui est accepté. Pour ceux qui veulent vivre la diversité, c'est plus accepté. Mais ceux qui sont des sociétés un peu autocentriques, renfermées sur elles-mêmes, elles sont souvent, elles regardent ce type de mariage comme un mariage qui ne répond pas à leurs principes de vie. Alors que nous sommes aujourd'hui dans une société un peu contemporaine, une société évoluée où la mondialisation fait les phénomènes de migration contre rencontre plusieurs ethnies. Et ce type de mariage devait être plutôt le mariage le plus vu. Mais quand on observe, il y a certaines sociétés, vous allez voir même qu'il y a des pesanteurs, je disais tantôt, culturelles, du fait qu'il y a eu peut-être des antécédents par rapport à une réaction donnée, vous allez observer qu'une ethnie peut avoir des stigmates par rapport à une autre ethnie. Donc, cette vue globalement est mitigée selon la perception que chaque groupe social a de l'autre.
1: Donc, une fois encore, merci à vous, Monsieur Larry, de votre intervention. Et d'ici là, nous allons vous mettre en suspens le temps de tourner notre regard à notre couple. Et vous êtes en couple depuis combien de temps, Monsieur et Madame Kwadja?
3: Bien, vous savez, nous, dans notre société, on met toujours la femme au centre de nos relations. Donc, je laisse la responsabilité à la femme de répondre. Et vous pouvez lui poser la question, elle répond.
1: Ok, madame, vous êtes en couple et depuis combien de temps?
4: Merci, Issoufou. Nous sommes en couple depuis 2015. Donc oui, ça fait 10 ans aujourd'hui. Mais bien avant, nous avons fait de copinage de 2 ans. Donc depuis 2013, on s'est connus.
1: Donc, si M. Kwadja n'a plus rien à dire par rapport à cette question qui a été adressée à sa belle dame, je pense que nous allons évoluer, ou du moins si elle a oublié quelque chose, je pense que c'est le temps
3: non,
1: de...
3: c'est ce qu'elle vient de dire.
1: Donc, évoluons. Bon, au-delà de cette interrogation, nous allons vous demander une fois de plus, comment vos familles respectives ont-elles réagi en apprenant que vous étiez en couple?
3: Ah, mais ce n'est pas toujours facile hein, que quelqu'un sorte de quelque part pour rentrer dans une famille, ce n'est pas facile. Et comme vient de le dire, l'espère, vous savez, il y a des antécédents entre les ethnies, des antécédents proches ou lointains, et parfois il y a des groupes qui se basent sur ces antécédents pour agir. Bon, heureusement, c'est vrai, je suis là, moi je suis des défalés, mais attention, j'appelle le nom Pacha, parce que là, ça c'est une autre histoire, du point de vue de notre société ou de notre situation politique. Bon, quand on entend Kabia, ça sonne un peu mal dans certaines sociétés. Mais heureusement, parmi les membres de la famille de mon épouse, il y a quelqu'un qui était déjà rentré aussi dans une famille Kabia. Donc, je suis passé par lui pour lui dire, ah, mon frère, voilà la couleur des choses. Donc, toi, tu es déjà entré dans la famille, tu vas servir de guide. Donc, tu m'emmènes chez les parents et je dis bonjour aux parents dans un premier temps et puis bon. Et progressivement, la famille m'a accepté comme un enfant, un membre à part entière. Donc voilà.
1: Et donc, merci à M. Kwadja de son intervention. Est-ce que vous rencontrez des problèmes, des difficultés liées à la différence des langues de vos origines ou de vos cultures dans votre couple?
3: Il y a des problèmes, on en a, mais de plusieurs ordres. D'abord, le premier problème, c'est le problème de langue. Moba, Kabia, vous voyez déjà la différence. Mais nous avons adopté une communication commune, c'est le français. Mais de temps en temps, puisque mon épouse est sur mon territoire, de temps en temps, je la colonise avec le Kabia. Parce qu'il faudrait qu'elle comprenne Kabia. Ma vieille ne comprend pas français, mon vieux ne comprend pas français. Donc, de temps en temps, il y a de ces petits mots que j'envoie en Kabia pour lui faciliter l'intégration. Il ne faudrait pas qu'un jour elle arrive au village et qu'on se mette à parler Kabia. Et tout de suite, elle vient dire, ah, papa, tu sais, tes frères là sont en train de m'insulter. Il dit comment? Non, ils sont en train de parler Kabia, parce qu'elle ne comprend pas. Donc vous voyez un peu. Donc le premier facteur c'est la langue, mais on surmonte cette difficulté par le français et puis de temps en temps je lui apprends le cabiais. L'autre difficulté c'est aussi culinaire. Et l'une des difficultés

0: Et Madame Pacha, vous êtes là. Est-ce que vous avez quelque chose que votre mari a oublié que vous allez intégrer dans cette discussion?
1: Il a déjà tout dit. Il a tout dit.
0: Merci au couple et Monsieur et Madame Pacha de votre intervention. Donc nous retournons à Monsieur Larré. Et Monsieur Larré, dites-nous en quoi l'adhésion parentale dans un mariage entre deux ethnies différentes peut-elle prévenir les conflits sociaux?
2: Merci beaucoup. Merci. Et je dirais que nous sommes dans la société africaine. Voilà. Vous savez que la société africaine est fondée sur globalement les familles élargies. Et les familles élargies voudraient que les parents aient un regard dans le mariage de leurs enfants. Parce que pour eux, la grande sécurité du mariage passe par leur implication. Généralement, c'est leur perception. Voilà. Donc, et de ce point de vue, leur adhésion constitue un élément important dans la suite du processus. Et vous n'allez même pas sans savoir que dans le temps, c'est les parents qui allaient chercher les femmes pour les hommes et vice-versa.
0: Voilà.
2: Et donc, ce principe, cette perception n'est pas toujours encore partie. Et vous allez constater que lorsqu'il n'y a pas de cette adhésion, la suite de la vie conjugale est toujours chrysogène. Ils veulent toujours intervenir. Que ce soit la belle-mère, que ce soit le beau-père, ils vont vouloir toujours intervenir pour s'assurer que l'un ou l'autre, sa fille ou son fils, est dans de bonnes mains. Donc c'est pourquoi l'adhésion et parental est un élément essentiel. En fait, c'est un principe de base de mariage. C'est même une grande valeur parce que lorsque les parents adhèrent à votre mariage, c'est quoi? C'est que vous avez la bénédiction. Vous avez la bénédiction et vous avez aussi les facilités de gestion des crises. Parce que vos premiers parrains, vos premiers confidents peuvent être ses parents qui peuvent vous mettre ensemble et permettre à ce que l'union continue. Donc, c'est un grand honneur même pour les couples et les ethnies ou les familles. Vous imaginez un couple dans lequel l'adhésion familiale n'a pas été au fixe. Vous allez observer même que l'environnement externe va vouloir souvent utiliser ça pour manœuvrer le couple. Donc, une union dans laquelle l'adhésion familiale est un peu garantie. C'est des facilités pour la gestion des crises et des conflits qui peuvent intervenir par et d'autre. Et vous allez voir que dans la perception africaine même, pour eux, la femme se marie à la grande famille et non à l'homme, et vice-versa. Et lorsque cet environnement est acquis, vous allez vraiment vivre un couple heureux et vraiment de bonne ambiance. Sauf que la modernité aussi est venue greffer avec son système. C'est là où le choc vient.
0: Voilà.
2: Le choc de la modernité vient se coincer à celui de la perception culturelle d'antan, qui voudrait que le choc moderne voudrait que le couple soit le plus libéral, le plus libre de ses choix, ce qui n'est pas forcément gagné de par nos parents. Nous, sociologiquement, nous avons souvent l'impression de dire que même à 60 ans, ta maman, si elle est encore là, elle a tendance à te perdre comme tu voudrais un enfant. Pour elle, tous les matins, tu vas venir lui exprimer tes problèmes pour qu'il tente de vous accompagner, de gérer. Quand ce n'est pas ça, tu le sais, dit non, la femme l'a dompté, c'est ici. Donc, des deux côtés, c'est la même chose. Donc, l'adhésion parentale, il faut qu'on la négocie. Pour nous, sociologiquement, il faut qu'on la négocie. On cherche à voir comment on peut coïncider à la fois la modernité et le système culturel d'ancien pour essayer de faire en sorte que les parents ne s'immiscent pas trop, pour briser aussi, et que leur émission soit d'une manière à régler et à renforcer la cohésion entre les membres de la famille. Voilà un peu ce que je peux dire.
0: Voilà, et merci une fois encore. Et au-delà de ce que vous venez de nous dire, et à votre avis, et quelle stratégie peut aider à renforcer l'acceptation des mariages interethniques dans les familles, monsieur Larré?
2: Merci encore une fois. Je vais dire que c'est tout un projet. C'est tout un projet social. Et plusieurs stratégies, ce n'est même pas une seule stratégie. La première stratégie, c'est l'éducation et la communication. C'est un grand chantier.

0: chantier va se retrouver même dans le système éducatif. Parce qu'il faut enseigner les enfants à devenir des enfants qui acceptent la diversité. Déjà à l'école, on pourrait mettre même des programmes éducatifs qui renforcent la diversité chez les enfants. Donc la communication, il faut aller vers aussi le système social au niveau de la communauté de base pour faire les activités de sensibilisation pour l'acceptation des uns et des autres. Quelqu'un dira que quand tu diffères de moi, loin de me léser,
1: tu m'enrichis.
0: Donc il faut cultiver ça à la base pour que au finish le mariage soit reçu. L'autre chose, c'est de favoriser les interactions interculturelles. Je donne un exemple. Si moi je prends mes enfants tout de suite, je les amène à Kara lors des événements, je leur permets de fonder avec les peuples kabyes. Tout de suite, les perceptions négatives que mon petit enfant avait sur la population, sur le peuple kabyes, va changer. Parce que certainement, dans l'accueil, il doit avoir des choses, l'amitié va s'installer après. Donc, il va déconstruire les perceptions qu'il avait sur cette société. Donc, il faut favoriser ça. L'autre chose, c'est de lutter contre les stéréotypes. Alors là, ça, c'est des stéréotypes qui ont été construits. Construits savamment, construits par certains, mais c'était aussi par des présenteurs. Donc, on pense que les cabiers sont ceci, et puis on ne cherche même pas à expliquer, c'est comme ça. Les moubas sont comme ceci, et puis c'est plaqué. Donc, c'est des stéréotypes qu'il faut dégager de l'esprit des uns et des autres. Voilà. Et ça va se faire à travers de ces sentiers-là. Les préjugés également. Et il faut maintenant favoriser les dialogues communautaires. Donc il faut créer un cadre de dialogue communautaire qui permet à ce que les gens se retrouvent et qu'ils comprennent que bon, celui dont on parlait de lui là, bon, c'est pas comme ça. Hein? En fait, il n'est pas comme ça. Et donc, progressivement, on va construire une société plus ou moins intégrée. Parce que l'un des aspects les plus intéressants des mariages interethniques, c'est l'intégration sociale, c'est la cohésion sociale, c'est le vivre ensemble. Et même au-delà de ça, c'est de créer un cadre qui permette l'acceptation des uns et des autres malgré la diversité. Donc voilà un peu ce que je veux dire par rapport à ça.
1: Donc merci, et une fois encore, donc nous retournons, et cette fois-ci avec notre jeune couple. Avez-vous déjà été confronté à des préjugés dans vos deux familles ou au sein de la société à cause de votre couple? Et monsieur et madame Kwadja.
2: Alors, je disais tantôt que je suis un kabyé. Donc, vous imaginez un kabyé chez les Mouba. Donc, au début, il y a eu des préjugés. On dit, non, lui, là, c'est un kabyé, il ne fait pas ci, il ne fait pas ça, ça fait ci. Moi, pour le déconstruire, tu sais, j'ai dit, toi, kabyé, et toi, Mouba, et moi, kabyé, là, nous avons un point commun. Le point commun, c'est la viande du chien. Donc, tu manges le chien, moi, je mange le chien. Donc, à partir du moment où tu manges la viande du chien, comment tu consommes la viande du chien, où est le problème? Non, on va se retrouver manger la viande du chien, mais la tête, on va voir qui va garder la tête. Et maintenant, juste, quand j'arrive, je ne me comporte pas comme un kabyé. Parfois, j'ose même leur dire que ici, là, c'est moi le chef. Ouais, juste pour faciliter mon intégration. Et ce qui a aussi facilité mon intégration, c'est le tchapalo. Tchapa. Donc, moi, je n'attends pas comme mon frère boire. Tchapalo, le tchapa, c'est la boisson locale. Ouais, chez les kabyes, c'est le tchouk. Tchoukoutou. Donc, il y a des aspects de ces trucs-là où, sans qu'on me demande, moi-même, je rentre. Parfois, je peux arriver à la maison juste pour ne pas leur donner cette impression que je suis kabyé. Voilà comment moi je suis chez moi. Voilà comment ça se passe. Non, je dis, ce qui se passe chez toi, ça se passe aussi chez moi. Il m'arrive de rentrer, je prends une natte là. Moi-même, je vais chercher la natte. Je prends la natte, je viens, je la mets dans la cour. Et puis bon, je suis couché là-bas, je suis assis. Donc, il y a eu, c'est vrai, l'histoire vient de le dire, il y a des préjugés. Et moi, fort de ces préjugés, tout de suite, quand je rentre, je déconstruis. Je déconstruis. Et maintenant, pour mon épouse, très souvent, je lui dis, mon ami, demain il y a réunion, derrière ça sort de chez nous, va me représenter, juste pour qu'elle ne se sente pas isolée. Bon, voilà un peu, peut-être un peu complété. Hein.
3: Effectivement, ma maman prépare des tchapas. Donc, des fois, quand mon mari venait chez nous, il vient même, il prend la calabasse, il lave les calabasses et la calabasse. Déjà, des fois, ma maman puise la boisson, il est là, il sert les gens. Donc, ça aussi, il était aimé par la famille. Et moi aussi, pendant les vacances ou les congés, si on part pour saluer la belle famille, des fois avec les tassis, on se taquine, je parle, je casse un peu, Kadiela, ils disent quelque chose, je répète, bon, ils se moquent de moi, ils me montrent, donc dans tout ça, là, ça fait que j'ai été aimée par la famille aussi, la belle famille.
1: Donc, vous allez nous dire ainsi qu'au vu des éléments de réponse que vous avez eu à nous apporter dans cette émission, recommanderiez-vous ce type d'union aux jeunes d'aujourd'hui, M. Patia?
2: Ça la plus simple des choses. Tu es Kabye, tu es Kotokoli, tu es Chokosi, tu es Eve, tu es quoi. Quel que soit ton ethnie, tu arrives dans un milieu. Te voilà au marché, te voilà à l'église, te voilà à une manifestation. Voilà une jolie dame qui passe. Tu regardes de devant, après elle te dépasse, tu regardes le derrière, tu te dis, bon, hey, mademoiselle, attends. Cela doit se faire. Moi, je recommande cette union. Cette union. Parce que vous allez constater que dans certains couples où on est tous de la même ethnie, il y a parfois de sérieux problèmes. Quand il y a un petit problème, on dit, ah, toi-même, tu sais que nous sommes, comme ils ont une expression là, nous sommes les mêmes. Nous sommes de la même ethnie. Si nous sommes de la même ethnie, on va toujours rester dans des problèmes. On ne va pas créer l'amour autour de nous. On ne va pas favoriser. On ne va pas permettre aux autres de venir pour qu'on vive ensemble. Non. Moi, je le recommande. Tu es jeune fille, tu es jeune garçon, tu vois quelqu'un d'une autre ethnie qui t'intéresse, intègre-toi rapidement. Très rapidement avec les travaux communautaires, tu vas à la maison. Et puis, ce qui est intéressant, il faut être aussi poli. Voilà, il faut respecter.
1: Madame Patias.
3: Ce que j'avais à dire aussi, s'il y a l'amour, tout ça passe. Donc, il ne faut pas regarder, je suis telle ethnie, telle religion, non. Donc, tant qu'il y a l'amour entre l'homme et la fille, ça passe.
1: Donc, obligation morale qui s'impose à la conscience individuelle selon et votre intervention. Donc, nous retournons à M. Larré. M. Larré, pouvez-vous affirmer aujourd'hui que le mariage interethnique est un élément essentiel pour la cohésion sociale?
0: Je dirais même que plus qu'un élément pour la cohésion sociale, parce que en principe, pour ajouter un peu un élément à leur moulin ici, lorsqu'il y a une rencontre, tout de suite on ne pose même pas les questions par rapport aux appartenances ethniques. Et un philosophe dira que s'il y a des raisons d'aimer, l'amour n'existe plus. En fait, on aime et après tout, toutes ces configurations viennent du fait des constructions sociales dont je parlais. Donc moi je vais dire que le mariage interethnique est plus perçu comme un élément de cohésion sociale. Dans les lectures que moi j'ai faites, de part et d'autre, j'ai compris que même dans le temps quand il y avait des conflits, pour mettre fin au conflit, c'est la femme qui se présente et qui s'interpose. Et lorsque la femme s'interpose, la paix revient. Ça voudrait dire que lorsque je vais faire un mariage interethnique, je vais faire un mariage avec une autre ethnie, et lorsqu'il y a un conflit entre ces deux ethnies, ce qui est d'ailleurs rare, ce qui doit être rare, sur la base de ce mariage, il ne doit jamais avoir de conflit, parce que toutes les réflexions doivent se faire en sorte qu'on préserve cet équilibre social. Donc, si au pire des cas, il y a un conflit qui intervient, lorsque la femme là va se présenter avec ses enfants entre ces deux communautés, vous imaginez qu'il n'y aura plus de coups de feu à tirer là-bas. Il y aura seulement la force d'aller vers le dialogue et de finir l'incident ou ce qui les opposait. Donc c'est un mariage qu'il faut vraiment renforcer. Je dirais même que c'est un caractère égoïste qui anime l'homme de faire des mariages intra-ethniques. Donc c'est un caractère égoïste de préserver toujours lui ce qu'il maîtrise, alors que le mariage inter-ethnique favorise ce qu'on appelle l'apprentissage, l'expérience d'autres cultures. Donc voilà ce que je peux dire.
1: Voilà, mesdames, messieurs, auditeurs de cette et fréquence et auditeurs qui nous écoutent à l'instant T. Nous sommes à la fin de cette émission. Monsieur Larré Yambambat, expert en sociologie, était présent pour nous élucider dans cette émission également, le couple Monsieur et Madame Kwacha, et pour nous aider pour la réalisation de cette émission. Quant à moi, on m'appelle Kossi Sifou, le Benjamin, à la présentation de cette émission à la technique. Il s'appelle Nal. Et donc, mesdames, messieurs, retenons que le mariage interethnique, loin d'être un facteur de division, peut au contraire être un puissant outil de cohésion sociale, d'unité nationale et de transmission de valeurs. Mais pour cela, l'adhésion des parents et des familles est essentielle. Elle permet non seulement de renforcer les liens intergénérationnels, mais aussi de bâtir une paix durable dans nos communautés. Merci à nos invités. Merci à vous, chers auditeurs, de nous avoir suivis. Donc, on se dit bye et à très vite, Inch'Allah.
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avez été déclaré non coupable.